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0: 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Il est 3h.
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Lenny Kravitz, Are You Gonna Go My Way sur RTL2. 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

0: Bon réveil et bienvenue sur RTL2, c'est avec Oubastank que cette nuit se termine. Bon, on va essayer d'être un peu plus joyeux pour le reste de la matinée. Je veux que des sons pop rock qui donnent le sourire pour commencer ce mardi. Par exemple, Dire Straits, c'est parfait. Et c'est avec ça donc qu'on attaque cette nouvelle journée, ce 18 août. Bienvenue dans le morning de l'été sur RTL2. On écoute ça en intégralité juste après les premières infos de la matinée. C'est Victor Leclerc, vous écoutez RTL2. Il est 6h, bonjour. Premier tour complet donc de l'actualité avec Simon Barbin ce matin. Bonjour Simon.
1: Bonjour Victor, bonjour à tous. Sébastien Lecornu promet de sortir l'artillerie lourde pour la Gironde. Le Premier ministre a annoncé hier des mesures en faveur des habitants et des entreprises sinistrées par les incendies. Une enveloppe de 12 millions d'euros sera débloquée pour lancer rapidement la reconstruction. Matignon invite aussi les assurances à jouer le jeu, sinon elles seront dénoncées. Toutefois, l'État a obtenu une première garantie de France Assureur. Les indemnisations seront rapides avec une prise en charge des frais de logement d'urgence des personnes évacuées. Les sinistrés du Var seront eux aussi indemnisés et pris en charge. Le président de la République a annoncé hier soir que les dispositifs seront les mêmes qu'en Gironde. Emmanuel Macron était en visite hier à Bormes-les-Mimosas. Il appelle aussi à tirer les leçons de ces feux dont la saison n'est pas encore terminée. Il faut donc rester vigilant, dit-il, tout en saluant le travail des pompiers, des militaires et des bénévoles mobilisés. Et sur le front des incendies, justement, celui de la Drôme est désormais fixé. Il a parcouru plus de 400 hectares en 2 semaines. La situation est donc favorable, comme dans le Pas-de-Calais. Après avoir brûlé 190 hectares sur le littoral du Nord, le feu est maîtrisé, annoncent les pompiers. Dans le reste de l'actualité, Gérald Darmanin soutiendra Édouard Philippe en 2027. Le ministre de la Justice avait laissé planer le doute sur sa candidature à la présidentielle. Finalement, il renonce pour ne pas ajouter de la division dans son groupe. Il appelle aussi l'élu républicain Xavier Bertrand à rejoindre les rangs d'Édouard Philippe. Le président des Hauts-de-France ambitionne également l'Élysée. L'allocation de rentrée scolaire sera versée aujourd'hui. 3 millions de foyers sont concernés et pourront donc recevoir un versement allant jusqu'à 466 euros par enfant. L'ARS est destinée aux familles modestes ayant des enfants scolarisés, étudiants ou apprentis. Une aide sous condition de ressources. Enfin du football, Lyon affronte le Fenerbahçe ce soir. Match à 21h à Istanbul dans le cadre des barrages pour accéder à la Ligue des Champions. Une compétition que les Gaules n'ont plus jouée depuis la saison 2019-2020. Le match retour se jouera ensuite le 26 août au Groupama Stadium. Et la météo de ce mardi 18 août avec du changement ce matin. La moitié nord sera sous les nuages et quelques averses sont attendues sur le Cotentin et dans les Hauts-de-France. La moitié sud est quant à elle sous le soleil, même si le ciel peut se couvrir au-dessus du Pays Basque. Concernant les températures au réveil, 16 degrés à Charleville-Mézières, 17 à Rennes, 18 à Paris, 20 degrés à Libourne, 24 à Nice. Et puis cet après-midi, les températures caniculaires vont se maintenir dans le sud, notamment dans l'Hérault et les Pyrénées-Orientales, même si plus aucun département n'est en vigilance orange. Sur la moitié nord, la perturbation va se poursuivre. Il fera 24 à Lille, 27 à Créteil, 27 aussi à Strasbourg, 30 à Limoges et jusqu'à 37 degrés à Montpellier.
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0: Et bonjour à tous, très heureux de vous retrouver en ce mardi 18 août aujourd'hui. Bonne fête aux Hélènes, tiens. On est parti pour une nouvelle journée qui démarre avec du son pop rock évidemment. Et alors le fait marquant de ce 18 août nous ramène en 1969 à 9h du mat précisément. Jimi Hendrix clôture le mythique festival de Woodstock devant une foule en partie dispersée après des heures de live, mais médusée parce qu'il est en train de se produire. Jimi Hendrix livre une interprétation exceptionnelle de l'hymne américain, une performance d'ailleurs devenue légendaire qui a marqué l'histoire du rock. Et ça nous permet d'écouter un peu de Jimi Hendrix. On y va pour les trois anniversaires du jour également. Mika fête son anniversaire aujourd'hui, 43 ans, le chanteur pop rock. Edward Norton aussi, 57 ans, l'acteur américain. Et puis Carole Bouquet, 69 ans, figure majeure du cinéma français, récompensée par le César de la meilleure actrice. Et puis notre numéro 1 du jour nous ramène en août 2005 avec le groupe Green Day qui trônait au sommet des charts avec ce tube. Qui lance en quelque sorte la journée. Donc, bienvenue sur RTL2, la playlist pop rock au saut du lit avec Lynn Marlin pour la suite, Gaëtan Roussel aussi, et puis votre horoscope qui arrive sur RTL2. Bon réveil.
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Et 6h25, vous écoutez RTL2. Bon réveil, bienvenue dans ce mardi 18 août. On y va pour votre horoscope avec, pour commencer, les médailles de bronze. Taureau, à vouloir tout maîtriser, vous pourriez passer à côté d'une belle opportunité. Laissez un peu de place à l'imprévu. Les cancers, une contrariété sans importance risque de prendre trop de place dans votre esprit. Les poissons, remettre les choses à plus tard ne vous simplifiera pas la vie. Mieux vaut agir maintenant. On y va avec les médailles d'argent et on commence avec les gémeaux. Les idées fusent dans tous les sens aujourd'hui. C'est le moment idéal pour lancer un nouveau projet. Les lions, votre enthousiasme est communicatif. Impossible de résister à votre bonne humeur. Les vierges, un défi relevé avec brio renforcera votre confiance. Vous pouvez être fier de vous. Les balances, vous retrouvez enfin l'équilibre que vous recherchiez. Le plus compliqué est derrière vous. Les scorpions, votre sens de l'observation vous permettra d'éviter une erreur. Faites-vous confiance. Les sagittaires, une opportunité pourrait se présenter au moment où vous y attendez le moins. Ouvrez l'œil. Les capricornes, vos efforts ne passent plus inaperçus. Une belle reconnaissance pourrait arriver aujourd'hui. Les Verseaux, une discussion vous ouvrira de nouvelles perspectives. De quoi voir les choses autrement. Et enfin, la médaille d'or, elle est aujourd'hui pour les béliers. Aujourd'hui, rien ne semble pouvoir freiner votre élan. Tout vous réussit et votre enthousiasme donne envie de vous sourire. Votre horoscope est à retrouver sur les réseaux sociaux d'RTL2. Et le son pop rock continue avec Maneskin.

Le son de Maneskin sur RTL2, il est 6h30, bienvenue, c'est le morning de l'été de ce mardi, nous sommes le 18 août aujourd'hui, nouveau jour qui démarre donc. Venez faire l'émission aussi avec moi, faites passer vos messages à l'antenne, l'été sur RTL2, on vous ouvre l'antenne donc, dites-moi ce que vous faites donc à cette heure-là, si vous êtes encore en vacances, si vous êtes dans les préparations aussi avant d'aller bosser peut-être, vous avez travaillé toute la nuit, bref, on se parle, on se raconte tout ça sur Instagram, c'est vic.leclerc. Eux travaillent depuis tôt ce matin pour vous informer. Nos journalistes RTL2 qu'on va retrouver pour un nouveau point sur l'actu. Le son pop rock juste après, ça sera Spin Doctors. Spin Doctors et One Republic sur RTL2. Bon réveil. 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
3: 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Point sur l'actu maintenant avec Simon Barbin. Bonjour Simon.
4: Bonjour Victor, bonjour à tous. Le gouvernement a dévoilé son plan de reconstruction en Gironde. Après avoir été touché par les incendies cet été, les sinistrés du département seront pris en charge, notamment par les assurances qui devront suivre le mouvement. Toutes celles qui ne joueront pas le jeu seront dénoncées, dit le Premier ministre. Sébastien Lecornu indique que des aides seront également mises en place pour les entreprises. L'État va exonérer les cotisations sociales et suspendre la taxe foncière durant quelques mois. Des mesures qui seront également appliquées dans le Var. Au total, le coût du soutien aux entreprises pourrait dépasser les 100 millions d'euros. Le gouvernement qui est attendu au tournant après le piratage du fisc, Matignon demande un audit approfondi suite au vol de données sur le site des impôts. Les données justement ont été revendues par quelques milliers d'euros, affirment les cybercriminels. Elles concernent près de 700 000 particuliers et professionnels. La moitié d'entre eux ont été contactés pour l'instant par l'administration fiscale. Les recherches vont s'intensifier au lever du jour au large de l'île Dieu. Hier, un voilier a dérivé en mer. Les secours tentent de retrouver les occupants dont leur nombre est encore inconnu. L'alerte avait été donnée par un passager d'un ferry lors d'un trajet entre l'Angleterre et l'Espagne. Aucune balise de détresse n'a pourtant été déclenchée, précise la préfecture maritime. Licencié pour avoir tenu tête à Gianni Infantino, le français Kevin Lamour, numéro 3 de la FIFA, a dû quitter ses fonctions selon le porte-parole de l'instance mondiale du foot. Il avait désavoué le projet d'ouverture aux investisseurs privés, un projet porté par son patron, mais finalement abandonné car vivement critiqué par les fédérations continentales. Un mot de tennis avec la suite du Masters 1000 de Cincinnati, la victoire ce matin d'Arthur Fils face à Jiří Liška. Il se qualifie donc pour les huitièmes de finale. Et puis ce sera un moment historique pour les astronautes françaises. Sophie Adnaud va devenir aujourd'hui la première femme tricolore à sortir dans l'espace. Objectif aujourd'hui, remplacer une antenne de l'ISS, un travail très important qui devrait durer plus de 6 heures. La météo des plages avec une journée contrastée pour la moitié nord. Des nuages sont attendus entre la Bretagne et le Nord-Pas-de-Calais. Ce sera donc très gris à Calais avec même un risque de pluie. Comptez 21 degrés en plein air. Température similaire dans l'eau comme à Cherbourg. En Bretagne, comptez 22 degrés à Brest, 23 à Pénestin. Dans l'eau, comptez en moyenne 19 degrés. En descendant vers la Vendée et la Nouvelle-Aquitaine, le ciel se découvre et les températures seront plus chaudes. Il fera 26 degrés à Saint-Jean-de-Mont, 27 à Royan, 28 à Saint-Jean-de-Luz. Les pieds dans l'eau, comptez 23 degrés, et puis la chaleur en Méditerranée, 29 à Nice, 32 à Hyères, 34 à Narbonne, il fera en moyenne 28 degrés en mer. Allez, le retour du double expresso de l'été sur RTL 2.
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0: C'est Victor Leclerc sur RTL2 en direct. On débute cette nouvelle journée. Il est 6h40, on se réveille ensemble ce mardi et pop rock forcément. Et puis tiens, on a un message qui vient de nous arriver de la Côte d'Or dans le 21. Salut l'équipe, c'est Nicolas, pompier à Dijon. Petit moment calme à la caserne. Alors j'en profite pour vous écouter et je voulais passer le bonjour à tous les collègues mobilisés depuis plusieurs jours maintenant dans les Landes et qui luttent contre les flammes. Merci mais Nicolas pour le message. C'est passé, c'est en direct. Et bravo nos pompiers qui ont travaillé d'arrache-pied tout cet été. La playlist Pop Rock continue de vous réveiller. Dans les prochaines minutes, on va écouter Keen. Je rajoute à ça avant 7h Michael Jackson et Superbus sur RTL2. Bon réveil.
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6h52, vous écoutez RTL de Bonjour à tous, bon réveil et bonjour à Amandine notamment qui travaille ce matin. Dernière journée avant les vacances ce soir, nous dit-elle. Bonne dernière journée Amandine, qui commence avec la playlist pop rock Joseph Salvat après Michael Jackson sur RTL 2.

0: ce mardi matin. Il est 6h58, vous écoutez RTL2 et vous faites bien. 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Et puis après les infos, le son Paproc repart avec Vernis Rouge Mathieu. Nouveauté Made in France. Et puis je rajoute à ça un classique d'Oasis sur RTL2. Bon réveil.
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0: Il est 7h, bon réveil et bienvenue sur RTL2. Nouvelle journée qui commence par un tour complet par l'actualité. Tour complet de l'actualité, présenté par Simon Barbin. Bonjour Simon.
9: Bonjour Victor, bonjour à tous. Près de 3 millions de foyers vont recevoir l'allocation de rentrée scolaire aujourd'hui. Elle s'élève à 466 € maximum par enfant. Une aide sous condition de ressources, elle est donc dédiée aux familles les plus modestes. Le coût de la scolarité reste une problématique pour certaines d'entre elles. Selon la caisse d'allocation familiale, les foyers consacrent chaque année en moyenne plus de 1 300 € par enfant. Des aides en Gironde également, mais cette fois-ci pour les sinistrés des incendies. L'État pourrait dépenser près de 100 millions d'euros pour relancer l'économie du département. Les entreprises impactées par les feux pourront notamment être exonérées de taxes foncières et de cotisations sociales. Dans le même temps, le gouvernement appelle les assureurs à jouer le jeu. Les compagnies faisant preuve de malhonnêteté avec leurs clients seront dénoncées. Tous ces dispositifs seront appliqués aussi dans le Var, selon l'Élysée. Toujours sur le front des incendies, la situation s'améliore dans la Drôme. Le feu dans le massif du Clap s'est désormais fixé après 2 semaines de lutte. Celui du Pas-de-Calais sur le littoral est quant à lui maîtrisé. Aujourd'hui néanmoins, 10 départements sont en vigilance orange pour risque de feux de forêt. Un autre est en rouge, il s'agit des Bouches-du-Rhône. Au Moyen-Orient, Oman est à son tour menacé par Donald Trump. Le président américain affirme que l'État pourrait être bombardé en cas d'accord commercial avec l'Iran. Les deux pays sont en discussion pour autoriser les navires à circuler dans le détroit d'Ormuz. Un passage maritime dont les deux pays sont également frontaliers. De leur côté, les États-Unis maintiennent un blocus sur les ports iraniens. Toujours aux États-Unis, c'est un procès historique pour le monde des réseaux sociaux. Le groupe Meta est accusé par plusieurs États américains d'avoir rendu les adolescents accros à Facebook et Instagram. Ils réclament près de 200 milliards de dollars de pénalités, mais aussi une refonte des deux applications pour une meilleure protection des mineurs. Les plaidoiries débutent aujourd'hui en Californie. Un mot de foot avec les barrages allés de la Ligue des Champions ce soir. Déplacement périlleux pour l'Olympique Lyonnais sur la pelouse du Fenerbahçe à Istanbul. Coup d'envoi à 21h. Et la météo de ce mardi 18 août avec du changement ce matin. La moitié nord sera sous les nuages et quelques averses sont attendues sur le Cotentin et dans les Hauts-de-France. La moitié sud est quant à elle sous le soleil. Même si le ciel peut se couvrir au-dessus du Pays Basque concernant les températures au réveil. 16 degrés à Sedan, 17 à La Flèche, 18 à Bourges, 20 degrés à Bordeaux, 24 à La Ciotat. Cet après-midi, les températures caniculaires vont se maintenir dans le sud, notamment dans l'Hérault et les Pyrénées-Orientales, même si plus aucun département n'est en végétation. vigilance orange. Sur la moitié nord, la perturbation va se poursuivre avec une légère baisse des températures. Il fera 24 à Lens, 27 à Nantes, 30 degrés à Périgueux et jusqu'à 37 à Béziers.
0: Il est 7h04, bonjour et bon réveil, bienvenue sur RTL2, c'est une nouvelle journée qui commence. Oasis dans la playlist Pop Rock, après Vernis Rouge et Mathieu sur RTL2.

0: Le son d'Oasis sur RTL2 dans le morning de l'été. Il est 7h11.
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0: Et bonjour à tous, très heureuse de vous retrouver en ce mardi 18 août. Bonjour, bonjour, bonne fête aux Hélènes aujourd'hui. On est parti pour une nouvelle journée pop rock. Et alors le fait marquant de ce 18 août nous ramène en 1969. À 9h du matin précisément, Jimi Hendrix clôture le mythique festival de Woodstock. Devant une foule en partie dispersée après des heures de live, mais médusée par ce qu'il est en train de se produire, Jimi Hendrix livre une interprétation exceptionnelle de l'hymne américain. Une performance devenue légendaire dans l'histoire du rock. Aujourd'hui, nos trois anniversaires du jour, on commence par Mika, le premier. Mika, chanteur pop rock qui fête ses 43 ans aujourd'hui. Également Edward Norton, 57 ans pour cet acteur américain. Et puis Carole Bouquet, 69 ans, figure majeure du cinéma français, récompensée par le César de la meilleure actrice. Et puis on termine par notre numéro 1 du jour. En août 2005, le groupe Green Day trônait au sommet des charts avec ce tube. Tube qui lance donc un peu la journée aujourd'hui sur RTL2 en ce 18 août. La playlist pop rock se poursuit. Avant votre horoscope, je vous prépare Lady Gaga et Linkin Park sur RTL2.
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Il est 7h22, vous écoutez RTL de la radio Pop Rock avec vous tout l'été et on y va pour votre horoscope du mardi 18 août 2026 avec pour commencer les médailles de bronze, les taureaux. À vouloir tout maîtriser, vous pourriez passer à côté d'une belle opportunité. Laissez un peu de place à l'imprévu. Les cancers, une contrariété sans importance risque de prendre trop de place dans votre esprit. Les poissons, remettre les choses à plus tard ne vous simplifiera pas la vie, mieux vaut agir maintenant. Les médailles d'argent avec les taureaux, les idées fusent dans tous les sens aujourd'hui. C'est le moment idéal pour lancer un nouveau projet. Les lions, votre enthousiasme est communicatif. Impossible de résister à votre bonne humeur. Les vierges, un défi relevé avec brio renforcera votre confiance. Vous pouvez être fiers de vous. Les balances, vous retrouvez enfin l'équilibre que vous recherchiez tant. Le plus compliqué est enfin derrière vous. Les scorpions, votre sens de l'observation vous permettra d'éviter une erreur. Faites-vous confiance. Les sagittaires, une belle opportunité pourrait se présenter au moment où vous y attendez le moins. Ouvrez l'œil. Les capricornes, vos efforts ne passent plus inaperçus. Une belle reconnaissance pourrait arriver aujourd'hui. Les verseaux, une discussion vous ouvrira de nouvelles perspectives. De quoi avoir les choses autrement. Et enfin la médaille d'or aujourd'hui.

0: Le son de Coldplay à l'instant sur RTL de Bon Réveil, il est 7h29. La playlist pop rock continue de vous sortir du lit avec le dernier Teddy Swims en préparation. Je rajoute également un classique de Christine and the Queens et puis vos infos sur RTL 2. Bienvenue.
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0: Merci d'avoir choisi RTL 2 pour démarrer votre journée. Tour complet sur l'actualité de ce 18 août avec Simon Barbin. Bonjour Simon.
4: Bonjour Victor, bonjour à tous. Sébastien Lecornu promet de sortir l'artillerie lourde pour la Gironde. Le Premier ministre a annoncé hier des mesures en faveur des habitants et des entreprises sinistrées par les incendies. Une enveloppe de 12 millions d'euros sera débloquée pour lancer rapidement la reconstruction. Matignon invite aussi les assurances à jouer le jeu, sinon elles seront dénoncées. Toutefois, l'État a obtenu une première garantie de France Assureur. Les indemnisations seront rapide avec une prise en charge des frais de logement d'urgence des personnes évacuées. Les sinistrés du Var seront eux aussi indemnisés et pris en charge. Le président de la République a annoncé hier soir que les dispositifs seront les mêmes qu'en Gironde. Emmanuel Macron était en visite hier à Bormes-les-Mimosas. Il appelle aussi à tirer les leçons de ces feux dont la saison n'est pas encore terminée. Il faut donc rester vigilant, dit-il, tout en saluant le travail des pompiers, des militaires et des bénévoles mobilisés. Et sur le front des incendies, justement, celui de la Drôme est désormais fixé. Il a parcouru plus de 400 hectares en deux semaines. La situation est désormais favorable, comme dans le Pas-de-Calais. Après avoir brûlé 190 hectares sur le littoral du Nord, le feu est maîtrisé, annoncent les pompiers. Dans le reste de l'actualité, Gérald Darmanin soutiendra Édouard Philippe en 2027. Le ministre de la Justice avait laissé planer le doute sur sa candidature à la présidentielle. Finalement, il renonce pour ne pas ajouter de la division dans son groupe. Il appelle aussi l'élu républicain Xavier Bertrand à rejoindre les rangs d'Édouard Philippe. Le président des Hauts-de-Seine ambitionne également l'Élysée. L'allocation de rentrée scolaire sera versée aujourd'hui. 3 millions de foyers sont concernés et pourront donc recevoir un versement allant jusqu'à 466 euros par enfant. L'ARS est destinée aux familles modestes ayant des enfants scolarisés, étudiants ou apprentis. Une aide sous condition de ressources. Enfin, un mot de tennis, la suite du Masters 1000 de Cincinnati et la victoire cette nuit d'Arthur Fils au deuxième tour face à Jiří Leška. Il est désormais qualifié pour les huitièmes de finale et retrouvera le huitième mondial, l'Australien Alex de Minaur. Et la météo des plages avec une journée contrastée pour la moitié nord. Des nuages sont attendus entre la Bretagne et le nord Pas-de-Calais. Ce sera donc très gris à Calais avec même un risque de pluie. Comptez 21 degrés en plein air, température similaire dans l'eau comme à Cherbourg. En Bretagne, comptez 22 degrés à Brest, 23 à Pénestin. Dans l'eau, comptez en moyenne 19 degrés. En descendant vers la Vendée et la Nouvelle-Aquitaine, le ciel se découvre et les températures seront plus chaudes. Il fera 26 degrés à Saint-Jean-de-Mont, 27 à Royan, 28 à Cap-Breton. Les pieds dans l'eau, comptez 23 degrés. Et puis la chaleur en Méditerranée, 29 à Nice, 32 à Hyères, 34 à Narbonne. Il fera en moyenne 28 degrés en mer. Rappelez que les Bouches-du-Rhône sont en alerte rouge pour risque de feux de forêt aujourd'hui.
0: Merci beaucoup. Prochain point sur l'actu, ça sera à 8h sur RTL 2. Bon réveil, bienvenue. Si vous venez de nous rejoindre, c'est Victor Leclerc, c'est le morning de l'été. On va jouer à la roue pop rock tout à l'heure pour vous offrir votre séjour dans l'hôtel 4 étoiles Best Western à Sanary-sur-Mer. Vous nous appelez au 3228.

0: Le son de Christine and the Queens sur RTL2. Il est 7h40. C'est Victor Leclerc, nouveau jour qui se lève. Et pour vous accompagner, c'est le morning de l'été. Dans l'émission, la roue pop rock fait aussi partie de l'équipe. Roue qui va à nouveau tourner dans moins de 10 minutes maintenant pour vous offrir votre séjour pour deux dans l'hôtel 4 étoiles Best Western à Sanary-sur-Mer. 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On joue après Taylor Swift sur RTL2. Bon réveil.
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1: À RTL2, on aime On My Soul, le dernier Bruno Mars.

0: À 7h48, le son de Taylor Swift sur RTL2. Bonne matinée, bon réveil.
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0: J'espère que vous l'êtes bien réveillé, et en particulier Stéphanie. Bonjour Stéphanie.
2: Bonjour Victor.
0: Ça va, vous allez bien du côté des Hautes-Pyrénées, il me semble?
2: Je vais très bien dans les Hautes-Pyrénées.
0: Tout
2: avec
0: va bien.
2: Un magnifique soleil.
0: Ah, ça c'est beau. Le lever de soleil, en général, c'est toujours un bon moment.
2: C'est
0: vous partez
2: beau.
0: Bosser?
2: Eh oui. Oui, je suis en route.
0: Pas de vacances encore ou déjà terminé?
2: Pas de vacances encore. Trop
0: ah.
2: De travail.
0: Bon, alors vous tombez au bon moment parce que moi je vais peut-être vous en offrir des vacances. Un séjour pour deux dans l'hôtel 4 étoiles Best Western à Sanary-sur-Mer. C'est en plein cœur de la Provence. C'est magnifique. Et c'est ce qu'on va tenter de vous offrir ce matin à la roue Pop Rock. On est
2: allez.
0: OK?
2: Eh bien, on est prête.
0: Je lance la roue, vous me dites stop, un titre apparaît, vous le reconnaissez, c'est gagné.
2: Go !
0: Allez, je lance.

0: Alors, on se dit quoi après ça?
1: Oh, je suis une buse.
0: On se dit que vous êtes une buse? Bon, j'aurais pas tenté celle-ci.
1: Moi, je vais vous le dire. Oh merde, je les ai mis, je sais pas. Et voilà.
0: Et voilà, voilà, voilà. Une voilà. Bonne journée donc qui vient d'être foutue en l'air.
1: C'est pas grave.
0: Stéphanie, c'était Maroon 5.
1: Voilà, c'était eux.
0: Ah, je les avais sur le bout de la langue.
1: Non, mais le pire, c'est que j'ai été les voir en concert une fois.
0: Non,
1: donc,
0: non. Ah ouais, donc pas d'excuses, quoi.
1: C'est juste, non, pas du tout.
0: Bon, vous repartez pas sans rien. On vous offre le Time's Up. C'est le jeu de société d'Asmodée. Parfait pour faire des belles parties entre amis ou en famille. Donc cet été, pourquoi pas ce week-end, quoi, finalement.
1: Ah ben écoutez, oui.
0: C'est déjà bien.
1: Je vais juste passer un petit message.
0: Allez-y, l'antenne est à vous.
1: Parce qu'aujourd'hui, moi je travaille dans une compagnie d'assurance et je pense à tous nos sinistrés et on est toujours là pour les accompagner. Et chaque jour qui passe, on continue les dossiers et on ne lâche rien.
0: Eh ben vous faites bien de passer le message, on s'associe à vous pour penser donc à eux, à RTL2 évidemment. Merci beaucoup Stéphanie.
1: Merci à tous.
0: Et puis donc, ce que je vous propose, c'est qu'on écoute Maroon 5. Allez.
1: Ah, Maroon 5.
0: Ah, bien joué. Bonne matinée, restez fidèles à la radio Pop Rock.
1: Merci.

7h58, c'est le nouveau Zazie sur RTL2. Zazie qui sera de retour sur scène pour notre plus grand plaisir. La star pop rock enfile les crampons et repart en tournée partout en France avec RTL2. Vous voulez la voir à Strasbourg? Elle y sera le 18 mars. Vous voulez la voir à Tours? Elle y sera le 26 mars. Vous voulez la voir à Paris? Elle y sera le 9 juin prochain à l'Olympia avec RTL2. Tout ça donc, partenaire de votre réveil, la radio pop rock vous sort du lit avec Harry Styles dans les prochaines minutes. Le nouveau U2 aussi à vous faire découvrir. Et puis les infos à 8h sur RTL de Boréaille.

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10: Il est 8h, bienvenue sur RTL2. Après les infos, c'est U2 et Harry Styles. Bonjour. L'actualité de ce 18 août présentée par Simon Barbin. Bonjour Simon.
11: Bonjour Victor, bonjour à tous. Le gouvernement a dévoilé son plan reconstruction en Gironde. Après avoir été touché par les incendies cet été, les sinistrés du département seront pris en charge, notamment par les assurances qui devront suivre le mouvement. Toutes celles qui ne joueront pas le jeu pourront être dénoncées, dit le Premier ministre. Sébastien Lecornu indique que des aides seront également mises en place pour les entreprises. L'État va exonérer les cotisations sociales et suspendre la taxe foncière durant quelques mois. Des mesures appliquées également dans le Var. Au total, le coût du soutien aux entreprises devrait dépasser les 100 millions d'euros. Le gouvernement, qui est attendu au tournant après le piratage du fisc, Matignon demande un audit approfondi suite au vol de données sur le site des impôts. Celles-ci, justement, ont été revendues pour plusieurs milliers d'euros, affirment les cybercriminels. Elles concernent près de 700 000 particuliers et professionnels. La moitié d'entre eux ont été contactés pour l'instant par l'administration fiscale. Les recherches vont s'intensifier au lever du jour au large de l'île Dieu. Hier, un voilier a dérivé en mer. Les secours tentent de retrouver les occupants dont leur nombre est encore inconnu. L'alerte avait été donnée par un passager d'un ferry lors d'un trajet entre l'Angleterre et l'Espagne. Aucune balise de détresse n'a pourtant été déclenchée, précise la préfecture maritime. Licencié pour avoir tenu tête à Gianni Infantino, le français Kevin Lamour, numéro 3 de la FIFA, a dû quitter ses fonctions selon le porte-parole de l'instance mondiale du foot. Il avait désavoué le projet d'ouverture aux investisseurs privés. Un projet porté par son patron, mais finalement abandonné car vivement critiqué par les fédérations continentales. Le football sur le terrain, Lyon affronte le Fenerbahçe ce soir, match à 21h à Istanbul dans le cadre des barrages pour accéder à la Ligue des Champions. Une compétition que les Gaunes n'ont plus jouée depuis la saison 2019-2020. Et puis ce sera un moment historique pour les astronautes françaises. Sophie Adeno va devenir aujourd'hui la première femme tricolore à sortir dans l'espace. Objectif aujourd'hui, remplacer une antenne de l'ISS avec un travail qui devrait durer plus de 6 heures. La météo de ce mardi 18 août, avec du changement ce matin, la moitié nord sera sous les nuages et quelques averses sont attendues sur le Cotentin et dans les Hauts-de-France. La moitié sud est quant à elle sous le soleil, même si le ciel peut se couvrir au-dessus du Pays Basque. Concernant les températures au réveil, 16 degrés à Charleville-Mézières, 17 à Rennes, 18 à Paris, 20 degrés à Libourne, 24 à Nice. Cet après-midi, les températures caniculaires vont se maintenir dans le sud, notamment dans l'Hérault et les Pyrénées-Orientales, même si plus aucun département n'est en vigilance orange. Sur la moitié nord, la perturbation va se poursuivre avec une légère baisse des températures. Il fera 24 à Lille, 27 à Créteil, 27 à Strasbourg aussi, 30 à Limoges et jusqu'à 37 degrés à Montpellier.
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0: C'est le tout nouveau YouTube que vous venez de découvrir ce matin sur RTL2. Il est 8h11.
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0: Et bonjour à tous, très heureux de vous retrouver en ce mardi 18 août. Donc, bonne fête aux Hélène aujourd'hui. On est parti pour une nouvelle journée pop rock. Bon réveil si vous venez tout juste de vous lever. Le fait marquant de ce 18 août nous ramène en 1969, à 9h du matin précisément. Jimi Hendrix clôture le festival mythique de Woodstock devant une foule en partie dispersée après des heures de live, mais médusée parce qu'il est en train de se produire. Jimi Hendrix livre une interprétation exceptionnelle en live de l'hymne américain, une performance devenue légendaire dans l'histoire du rock. Aujourd'hui, nos trois anniversaires du jour, on commence par Mika. Le chanteur pop-rock fête ses 43 ans, donc ce jour. Edward Norton aussi, l'acteur américain, fête 57 ans aujourd'hui. Et puis Carole Bouquet, 69 ans, figure majeure du cinéma français, récompensée par le César de la meilleure actrice. Et puis notre numéro 1 du jour nous ramène en août 2005, où le groupe Green Day trônait au sommet des charts avec ce tube. Classique qu'on vous passe encore régulièrement ici dans la radio pop rock. RTL2, bon début de journée avec Queen pour la suite de ma playlist, Tom Gregory aussi et puis votre horoscope qui arrive sur RTL2.
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Tom Grégory sur RTL2 à 8h22 en direct. Nous sommes le mardi 18 août aujourd'hui. Allons-y pour votre horoscope avec les médailles de bronze pour commencer. Les taureaux, à vouloir tout maîtriser, vous pourriez passer à côté d'une belle opportunité. Laissez un peu de place à l'imprévu. Les cancers, une contrariété sans importance risque de prendre trop de place dans votre esprit aujourd'hui. Les poissons, remettre les choses à plus tard ne vous simplifiera pas la vie. Mieux vaut agir maintenant. Les médailles d'argent, on enchaîne avec les gémeaux. Les idées fusent dans tous les sens aujourd'hui. C'est le moment idéal pour lancer de nouveaux projets. Les lions, votre enthousiasme est communicatif. Impossible de résister à votre bonne humeur. Les vierges, un défi relevé avec brio renforcera votre confiance. Vous pouvez être fier de vous. Les balances, vous retrouvez enfin l'équilibre que vous recherchiez tant. Le plus compliqué est enfin derrière vous. Les scorpions, votre sens de l'observation vous permettra d'éviter une erreur. Faites-vous confiance aujourd'hui. Les sagittaires, une belle opportunité pourrait se présenter au moment où vous ne vous y attendez le moins. Ouvrez l'œil. Les capricornes, vos efforts ne passent plus inaperçus. Une belle reconnaissance pourrait arriver. Les Verseaux, une discussion vous ouvrira de nouvelles perspectives. De quoi voir les choses autrement. Et enfin, la médaille d'or, elle est aujourd'hui pour les béliers. Aujourd'hui, rien ne semble pouvoir freiner

0: Nouveau Soleil, Indochine sur RTL2, il est 8h28, c'est Victor Leclerc, c'est le morning de l'été que vous écoutez. Il en reste plus beaucoup des mornings de l'été d'ailleurs. 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En attendant, on continue de démarrer cette journée avec votre playlist pop rock. Alex Hepburn en préparation, Joe également, et puis les infos de la demi sur RTL2. Bienvenue.
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8: 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Les infos avant le retour du son pop rock, c'est avec Simon Barbin. Bonjour Simon.
9: Bonjour Victor, bonjour à tous. Près de 3 millions de foyers vont recevoir l'allocation de rentrée scolaire aujourd'hui. Elle s'élève à 466€ maximum par enfant. Une aide sous condition de ressources. Elle est donc dédiée aux familles les plus modestes. Le coût de la scolarité reste une problématique pour certaines d'entre elles. Selon la caisse d'allocation familiale, les foyers consacrent chaque année en moyenne plus de 1300€ par enfant. Des aides en Gironde également, mais cette fois-ci pour les sinistrés des incendies. L'État pourrait dépenser près de 100 millions d'euros pour relancer l'économie du département. Les entreprises impactées par les feux pourront notamment être exonérées de taxes foncières et de cotisations sociales. Dans le même temps, le gouvernement appelle les assureurs à jouer le jeu. Les compagnies faisant preuve de malhonnêteté avec leurs clients seront dénoncées. Tous ces dispositifs seront appliqués aussi dans le Var, selon l'Élysée. Toujours sur le front des incendies, la situation s'améliore dans la Drôme. Le feu dans le massif du Clap s'est désormais fixé après 2 semaines de lutte. Celui du Pas-de-Calais sur le littoral est quant à lui maîtrisé. Aujourd'hui néanmoins, 10 départements sont en vigilance orange pour risque de feu de forêt. Un autre est en rouge, il s'agit des Bouches-du-Rhône. Aux États-Unis, c'est un procès historique pour le monde des réseaux sociaux. Le groupe Meta est accusé par plusieurs États américains d'avoir rendu les adolescents accros à Facebook et Instagram. Il réclame près de 200 milliards de dollars de pénalités, mais aussi une refonte des 2 applications pour une meilleure protection des mineurs. Les plaidoiries débutent aujourd'hui en Californie pour une durée de 6 semaines. Direction l'ISS, où Sophie Adnaud deviendra aujourd'hui la première femme française à sortir dans l'espace. Elle est dans la Station Spatiale Internationale depuis février et aura pour mission cet après-midi de réparer une antenne importante. Une mission qui pourrait durer plus de 6 heures. Enfin, un mot de football avec les barrages allés de Ligue des Champions ce soir. Déplacement périlleux pour l'Olympique Lyonnais sur la pelouse du Fenerbahçe à Istanbul. Coup d'envoi à 21h. Match retour ensuite le 26 août au Groupama Stadium. Et la météo des plages avec une journée contrastée pour la moitié nord. Des nuages sont attendus entre la Bretagne et le Nord-Pas-de-Calais. Ce sera donc très gris à Dunkerque avec même un risque de pluie. Comptez 21 degrés en plein air, température similaire dans l'eau comme à Cherbourg. En Bretagne, comptez 22 degrés à Brest, 23 à Pénestin. Dans l'eau, comptez en moyenne 19 degrés. En descendant vers la Vendée et la Nouvelle-Aquitaine, le ciel se découvre et les températures seront plus chaudes. Il fera 26 degrés à Brétignolles, 27 à Royan, 28 à Saint-Jean-de-Luz. Les pieds dans l'eau, comptez 23 degrés. Et puis la chaleur en Méditerranée, 29 à Nice, 32 à Hyères et 34 à Narbonne. Il fera en moyenne 28 degrés en mer. Et je le rappelle bien sûr, les Bouches-du-Rhône sont en alerte rouge pour risque de feux de forêt.
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0: 23 avec Dépêche Mode sur RTL2. C'est Victor Leclerc, vous écoutez le morning de l'été. Merci d'ailleurs pour votre fidélité tout l'été. Vous êtes resté pop rock, même quand le rythme du quotidien était un peu différent. C'est le cas, tiens, ce matin, du côté de Poitiers, chez Brigitte, qui nous dit sur les réseaux sociaux « Bonjour Victor, je prends 5 minutes pour vous écrire avant le réveil des monstres. Les petits-enfants sont à la maison cette semaine, autant vous dire que c'était intense. Ils dorment encore, ça m'arrange. » Effectivement, voilà, on va pas faire de bruit, on va pas vous les réveiller. Je relance tout doucement la playlist pop rock avec Alex Warren. Pink aussi arrive. Et alors, par contre, désolé Brigitte, mais j'ai quand même un Rolling Stones qui fait du bruit dans le prochain quart d'heure sur RTL. De bonne journée.
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C'est l'un des sons de l'été, ça. Alex Warren à l'instant sur RTL 2 à 8h51 dans le morning de l'été. La suite va vous plaire si vous êtes sur la route pour vous rendre au boulot. Je continue de vous accompagner avec une belle playlist. Pink se prépare après ce classique des Rolling Stones sur RTL 2. Bon réveil.

Le son de Pink à l'instant dans votre playlist du mardi sur RTL de bon début de journée, bon réveil. Ce mardi, je le sais, pour certains, a commencé depuis bien longtemps. Vous êtes déjà au travail ou alors vous vous rendez au boulot. On est là pour vous accompagner avec, en ce 18 août, une nouvelle heure pop rock qui va commencer. Dedans, il y aura Tame Impala. L'un des sons de cet été, je rajoute également Joseph Salvat. Et puis vos infos à 9h sur RTL de bon réveil.

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9: Il est 9h, bienvenue, bon réveil. Vous écoutez RTL de Tame Impala. Après vos infos, bonjour. Tour complet de l'actualité en moins de 3 minutes avec Simon Barbin. Bonjour Simon.
10: Bonjour Victor, bonjour à tous. Sébastien Lecornu promet de sortir l'artillerie lourde pour la Gironde. Le Premier ministre a annoncé hier des mesures en faveur des habitants et des entreprises sinistrées par les incendies. Une enveloppe de 12 millions d'euros sera débloquée pour lancer rapidement la reconstruction. Matignon invite aussi les assurances à jouer le jeu, sinon elles seront dénoncées. Toutefois, l'État a obtenu une première garantie de France Assureur. Les indemnisations seront rapides avec une prise en charge des frais de logement d'urgence des personnes évacués. Les sinistrés du Var seront eux aussi indemnisés et pris en charge. Le président de la République a annoncé hier soir que les dispositifs seront les mêmes qu'en Gironde. Il appelle aussi à tirer les leçons de ces feux dont la saison n'est pas encore terminée et qui menacent fortement les exploitations agricoles partout en France. Ce matin, la ministre de l'Agriculture, Annie Genevard, assure qu'elle va réunir le 27 août tous les préfets pour adapter les aides au territoire. Et sur le front des incendies, celui de la Drôme est désormais fixé. Il a parcouru plus de 400 hectares en deux semaines. La situation est favorable comme dans le Pas-de-Calais. Après avoir brûlé 190 hectares sur le littoral du Nord, le feu est maîtrisé, annoncent les pompiers. Dans le reste de l'actualité, Gérald Darmanin soutiendra Édouard Philippe en 2027. Le ministre de la Justice avait laissé planer le doute sur sa candidature à la présidentielle. Finalement, il renonce pour ne pas ajouter de la division dans son groupe. Il appelle aussi l'élu républicain Xavier Bertrand à rejoindre les rangs d'Édouard Philippe. Le président des Hauts-de-France ambitionne également l'Élysée. L'allocation de rentrée scolaire sera versée aujourd'hui. 3 millions de foyers sont concernés et pourront donc recevoir un versement allant jusqu'à 466€ maximum par enfant. L'ARS est destinée aux familles modestes ayant des enfants scolarisés, étudiants ou apprentis. Une aide sous condition de ressources selon la caisse d'allocation familiale. Les foyers consacrent chaque année pour l'école en moyenne plus de 1300€ par enfant. Et puis un mot de tennis avec la suite du Masters 1000 de Cincinnati. La victoire ce matin d'Arthur Fils face à Jiří Leška. Il se qualifie donc pour les 8e de finale. Et la météo de ce mardi 18 août avec du changement. Ce matin, la moitié nord sera sous les nuages et quelques averses sont attendues en Normandie et dans les Hauts-de-France. La moitié sud est quant à elle sous le soleil, même si le ciel peut se couvrir au-dessus du Pays Basque. Concernant les températures au réveil, 16 degrés à Charleville-Mézières, 17 à Rennes, 18 à Paris, 20 degrés à Libourne, 24 à Nice. Cet après-midi, les températures caniculaires vont se maintenir dans le sud, notamment dans l'Hérault et les Pyrénées-Orientales, même si plus aucun département n'est en vigilance orange. Sur la moitié nord, la perturbation va se poursuivre avec une légère baisse des températures. Il fera 24 degrés à Lens, 27 à Paris et à Nantes, 30 degrés à Périgueux et jusqu'à 37 à Béziers.
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0: L'un de mes titres préférés de Vanessa Paradis sur RTL2. Il est 9h16, Divine Idylle dans le son pop rock de votre été. Sorti en 2007, extrait de son 5e album studio certifié double disque de platine avec plus de 600 000 ventes en France. Avec dans l'ombre de ce projet, Mathieu Chédid en chef d'orchestre de cet album et de ce titre en particulier qu'il a coécrit. Bon, l'idylle pop rock, elle continue sur RTL2. C'est le morning de l'été, on vous accompagne avec votre playlist préférée. Redbone en préparation. Jérémy Frérot aussi arrive, et puis Carole Vega qui nous retrouve aux alentours de la demi pour notre Pop Rock Collection consacrée aujourd'hui à Metallica.
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0: Bon mardi à l'écoute d'RTL2, vous êtes dans le morning de l'été, c'est jusqu'à 10h. Et alors chaque matin à 7h-là, on retrouve Carole Vega pour nous parler de son podcast Pop Rock Collection. Et aujourd'hui, on revient sur l'épisode consacré à Metallica. Carole, on t'écoute.
1: RTL2 Pop Rock Collection, présenté par Carole Vega. Nous sommes le 20 avril 1992. Metallica décide de publier un quatrième extrait du Black Album, sorti 8 mois plus tôt. C'est une ballade, composition assez inhabituelle pour le groupe. C'est Nothing Else Matters. C'est vrai que le groupe nous avait plutôt habitués à ce genre de son.
2: C'est pas tout à fait la même chose, hein ?
1: On est plutôt habitués à ce que les Californiens ne jouent pas de la flûte. Et ben, avec Nothing Else Matters, non seulement ils vont jouer de la flûte, mais aussi des violons, du piano et tutti quanti. Mais avant de revenir avec l'orchestre au complet, il est bon de voir d'où sort cette petite merveille pop-rock. D'abord, de la tête de James Hetfield, cofondateur, chanteur et guitariste de Metallica. Lui-même est assez étonné de laisser passer quelque chose d'aussi personnel. Il pense d'office que ce n'est pas pour son groupe. Une balade. Non mais franchement, c'est pas super heavy metal. Et puis les paroles... James nous y raconte une relation à distance, celle qu'il entretenait avec sa copine de l'époque, alors que lui était en tournée avec son groupe. Évidemment, le manque et l'absence se manifestaient parfois et rendaient James Hetfield un peu mélancolique. Texte particulièrement intime, donc. Et pour cette mélodie célèbre jusqu'au fond des grottes, voilà l'anecdote. James, encore lui, est au téléphone avec un copain et il a sa guitare sur les genoux. De sa main libre, il gratouille les cordes comme ça sans trop faire attention, jusqu'à ce que les accords s'enclenchent naturellement. D'un coup, il sait qu'il tient un truc et raccroche promptement avec son interlocuteur.
3: Allô James ? Allô ? Oh, il a raccroché.
1: Au final, on a une mélodie et un texte loin de l'univers de Metallica. Et pourtant, quand Lars Ulrich, cofondateur et batteur du groupe, tombe dessus un petit peu par hasard, il dit
3: « Hey, mais c'est bien ça !»
1: Bob Rock, le producteur du Black Album, propose carrément d'intégrer un orchestre au titre qui va devenir Nothing Else Matters. Metallica adore l'idée, mais il y a un problème. James ne sait pas lire la musique et encore moins la traduire en partition pour un quelconque musicien. On fait donc appel à Michael Kamen, compositeur et chef d'orchestre de grand renom. Il est hyper étonné de recevoir cette commande d'un groupe de heavy metal, à l'opposé de sa propre galaxie. Il s'exécute, adapte le titre en classique, renvoie sa copie à Metallica et... Eh ben rien, aucune nouvelle, silence radio. De l'autre côté de la galaxie, Metallica n'en revient pas du résultat après avoir assemblé toutes les pistes. James, Lars, Kirk et Jason ne comprennent pas le résultat. C'est super beau, mais c'est pas Metallica, mais c'est super beau. C'est ce qu'on appelle la version Elevator. C'est

0: bah il y a du cachet, hein. C'est chic. Pour les 30 ans de ce disque, Metallica a accepté une blacklist. Projet de reprise. Et Nothing Else Matters est confié à Miley Cyrus, avec Elton John qui pianote, et Chad Smith, le batteur des Red Hot Chili Peppers, au fût. Le Black Album de Metallica s'écoulera à 30 millions d'exemplaires dans le monde. Vertigineux quand même. Nothing Else Matters de Metallica, rocker au cœur tendre.
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0: en apesanteur. Le son de Calogero à l'instant sur RTL de votre radio pop rock avec vous tout l'été sur l'appli, sur toutes les enceintes connectées aussi à la maison, sur Alexa, sur Google Home. Sachez que tous ensemble, on va relancer plus de 30 minutes de son pop rock non-stop. Avec The Weeknd, avec Louise Attaque et avec Taylor Swift sur RTL de bonne matinée.
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0: France. Julien Doré sur RTL de la radio pop rock avec vous tout l'été. 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Donc, la summer party dispo aussi en podcast sur l'appli et sur RTL2.fr. Et notre mardi continue avec la playlist pop rock. Il y a Red Alton qui se prépare dans les prochaines minutes, Radiohead aussi, et puis notre Wiki Wax. Wax passe par le studio d'RTL2 pour nous raconter l'histoire d'une chanson. On découvre tout ça avant la demi sur RTL2.
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0: début de journée avec RTL2, c'est Victor Leclerc et voici donc notre WikiWax du mardi. Ça c'est le podcast que vous retrouvez aussi sur notre appli Pop Rock. Et chaque jour de l'été, on en profite pour vous faire découvrir un de ces épisodes aux alentours de 10h30. Ça se passe maintenant avec Wax.
1: Stevie Nicks est l'une des plus grandes voix de l'histoire du rock. Elle totalise plus de 140 millions de ventes d'albums. Le règne de cette queen est toujours en cours à bientôt 80 ans. Un WikiWax sur Stevie Nicks. Née dans l'Arizona en 1948, son grand-père Jesse Nicks, qui est un chanteur de country, lui apprend à chanter et savoir accompagner harmoniquement d'autres chanteurs dès l'âge de 4 ans. Après de multiples déménagements dus au travail de son papa, elle atterrit au lycée en Californie à la fin des années 60 en plein boom du mouvement hippie. À cette époque, elle rencontre un jeune guitariste autodidacte du nom de Lindsey Buckingham. Lindsey a un groupe de folk rock psychédélique qui s'appelle Fritz. Il propose à Stevie d'intégrer le groupe comme deuxième chanteuse. Ils feront les premières parties de Jimi Hendrix ou encore de Janis Joplin. Quelle belle époque! Ils commencent à entretenir une relation amoureuse, ils quittent le groupe Fritz pour créer leur projet, qu'ils ont tout simplement appelé Buckingham Nicks. Hasard ou destin, ils se retrouvent dans le même studio qu'un autre groupe, Fleetwood Mac, qui sont en train de se séparer d'un des membres de leur groupe. Et leur leader, Mike Fleetwood, tombe complètement amoureux des chansons de Buckingham Nicks. Ni une ni deux, il leur propose tout simplement d'intégrer Fleetwood Mac. C'est bien foufou tout ça. Ils acceptent et l'histoire prend une autre dimension. Ils sortent l'album qui s'appelle tout simplement Fleetwood Mac et atteignent tout de suite la place numéro 1 du Billboard aux États-Unis. Mais ce succès a raison de la relation entre Stevie et Lindsey, qui se séparent en rentrant en studio pour enregistrer ce qui deviendra le chef-d'œuvre Rumours. Rumours battra tous les records de vente, notamment grâce aux chansons écrites par Stevie, comme par exemple Dreams. 40 millions de ventes quand même.

Il faudra attendre 1980 pour qu'elle se lance en solo avec son premier album, Belladonna, produit par Jimmy Iovine et Tom Petty. Cet album qui donnera naissance à son énorme single, Stop Dragging My Heart Around. Ça va être classé numéro 1 du Billboard et elle en vendra des millions.

fait, tout ce qu'elle touche se transforme en or. Elle aura fait 8 albums solo et 7 avec Fleetwood Mac. Elle influencera une tonne d'artistes qui se revendiquent de Stevie, comme Adele, Courtney Love, Harry Styles, Mary J. Blige, Sheryl Crow et bien d'autres. Son héritage est énorme et tout ça n'est qu'une excuse pour que vous alliez écouter cette reine. Vive Stevie Nicks!

0: Manon Negras sur RTL 2, pas assez de toi. Et si pour vous, il n'y a pas assez de son pop rock, sachez que pour remédier à tout ça, je vais redémarrer plus de 30 minutes non-stop. Playlist XXL pour vous accompagner ce matin, si vous êtes au boulot, si vous êtes dans la voiture. Avec dans les prochaines minutes, The Cranberries. Je rajoute à ça également le son qu'on aime beaucoup de Lewis Capaldi et Adèle sur RTL 2. Bonne matinée.
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1: Bonne matinée avec RTL2, c'est Victor Leclerc. Le son pop rock de votre été vous suit partout d'ailleurs depuis l'appli RTL2. 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Sur lequel d'ailleurs on peut très certainement retrouver AC/DC. C'est déjà ce qui arrive ici sur RTL2 dans les prochaines minutes. Je vous prépare également Linkin Park et LP. Passez un bel été.

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0: éteint la lumière. C'est Axel Boer sur RTL2, alors que eux s'apprêtent à rallumer les lumières du studio. Greg et Justine, enfin de retour, ça y est. 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On profite de ce mardi midi tous ensemble. Les infos sont plus très loin. D'ici là, je vous aurai joué Green Day, Jean-Louis Aubert aussi, et Fool's Garden sur RTL2.
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2: On écoute le dernier Ed Sheeran, Repeat It,

0: Fool's Garden sur RTL 2. Et à midi, le son pop rock passe par Michael Jackson et Elena, juste après vos infos. Bonjour Yoko Trigallo.
1: Bonjour à toutes et à tous. Vous êtes nombreux à l'attendre. La prime d'allocation de rentrée est versée aujourd'hui. 3 millions de ménages sont concernés. Ce coup de pouce financier à destination des familles modestes ayant des enfants scolarisés âgés de 6 à 18 ans peut atteindre les 466 euros par enfant. L'aide doit permettre de contrebalancer en partie les 1300 euros investis en moyenne chaque année par les familles dans la scolarité de leur progéniture. Autre dépense de l'État à venir pour la reconstruction des collectivités du Sud-Ouest après les incendies de cet été. 12 millions d'euros alloués, c'est ce qu'a annoncé Sébastien Lecornu hier en déplacement en Gironde. L'État assure aussi avoir obtenu une première garantie de France Assureur avec une prise en charge des frais de logement d'urgence des personnes évacuées. En déplacement dans le Var, Emmanuel Macron a affirmé que les communes du département touché bénéficieront des mêmes dispositifs d'aide qu'en Gironde. Le président de la République appelle aussi à tirer les leçons de ces feux qui menacent fortement les exploitations agricoles partout en France. Ce matin, la ministre de l'Agriculture, Annie Genevard, assure qu'elle va réunir le 27 août tous les préfets pour adapter les aides au territoire. À 8 mois de l'élection présidentielle, le parquet de Paris ouvre une nouvelle enquête pour des soupçons d'ingérence russe concernant Édouard Philippe et Gabriel Attal. Les deux hommes sont candidats et ont été la cible de fausses rumeurs en ligne. Il y a quelques jours, la justice avait déjà fait savoir qu'elle s'était saisie pour les mêmes faits présumés concernant Raphaël Glucksmann. Édouard Philippe qui a reçu un soutien via son ancien ministre Gérald Darmanin. Ce dernier annonce dans un entretien publié hier par La Voix du Nord ne pas se présenter. L'intérêt général n'est pas de multiplier les candidatures, a expliqué le garde des Sceaux, appelant notamment le président des Hauts-de-France, Xavier Bertrand, à rejoindre lui aussi Édouard Philippe. Et puis c'est une grande première pour une astronaute française. Sophie Adenau, à bord de la station spatiale depuis février, va effectuer une sortie dans l'espace à 14h35. Sa mission avec son collègue américain, remplacer une antenne de communication avec la Terre. L'ancienne pilote d'essai a confié sa hâte de réaliser cet exercice à quelques 400 km de la Terre.

0: Claire qui vous a sorti du lit et passé la matinée avec vous. Me voilà pour le relais pop rock de ce mardi 18 août et au passage, bonne fête Elena et Hélène de manière générale. Je nous ai concocté une après-midi aux petits oignons avec dans les prochaines minutes The Verve et sa symphonie imparable, Bruno Mars qui compte au moins jusqu'à 4 et un YouTube somptueux sur RTL2.
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0: RTL2, beaucoup plus sympa que les moustiques, les papillons. Parce que eux, au moins, ils ne piquent pas. En même temps, ils sont marrants en plus à regarder quand ils veulent. On dirait qu'ils sont un petit peu sous. Ça y est, ils veulent jamais droit, les papillons. Enfin bon, bref. Avant les infos, Teddy Swims, les Cardigans et Weezer sont comme nous sur RTL2.
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Weezer sur RTL2. Et à 13h, le son pop rock passe par One Republic, juste après les infos de Yoko Trigallo. Bonjour. Bonjour à toutes et à tous. Dans un petit peu plus d'une heure, Sophie Adenau posera une botte, puis deux hors du vaisseau spatial. L'astronaute française va devenir la première de l'histoire à effectuer une sortie dans le vide spatial. Sa mission, réparer une antenne de communication de la Station Spatiale Internationale en compagnie d'un confrère américain. Une opération délicate et périlleuse qui va durer environ 6h30. À 2 semaines de la rentrée, 3 millions de foyers vont recevoir l'allocation. Elle est versée aujourd'hui aux ménages modestes. Une aide d'un montant maximum de 466 euros qui permet de participer aux frais liés aux fournitures scolaires, mais aussi à la cantine, aux cours de soutien ou encore aux activités périscolaires. Sébastien Lecornu a annoncé hier une batterie de mesures pour soutenir les territoires ravagés par les incendies. 10 millions d'euros seront alloués à la Gironde, où le Premier ministre était en déplacement, 2 millions pour les Landes. Il assure également que des permis de construire seront délivrés sous un mois. Des mesures qui s'appliqueront aussi aux communes du Var frappées par les flammes, assure Emmanuel Macron. Chez nos voisins belges, c'est une journée décisive. Les pompiers luttent depuis vendredi contre un incendie historique dans l'est du pays. Ils s'efforcent d'encercler définitivement ce feu qui a ravagé déjà quelques 3000 hectares d'un parc naturel proche de l'Allemagne. Mais les fumées entraînent une pollution de l'air en France, en Meurthe-et-Moselle. La préfecture a donc pris des mesures d'urgence, comme l'abaissement des vitesses de circulation, encore la suspension des chantiers de démolition et tous les travaux qui génèrent de la poussière. Le détroit d'Ormuz restera fermé tant que Washington n'aura pas satisfait les exigences de Téhéran prévues dans le protocole d'accord signé en juin. Déclaration du négociateur en chef iranien, la voie maritime stratégique est au cœur du conflit entre l'Iran et les États-Unis. Hier, Donald Trump menaçait de bombarder Oman si le pays se mettait en travers d'un accord. Mascate et Téhéran menant depuis des semaines des discussions sans Washington. Et puis on apprend la mort de deux personnalités publiques. Nicolas Altamaye, célèbre producteur de cinéma, qui notamment a travaillé sur les films Brise de Nice et OSS 117, et sa femme Mathilde Favier, directrice des relations publiques chez Dior, dans un accident de la route hier.

0: C'est vraiment majestueux, c'est Venus Beautiful Days sur RTL2. Et c'est Brian May qui a vécu une bien belle journée le 12 août dernier avec l'éclipse. Non seulement le guitariste de Queen est un excellent musicien, mais c'est aussi un astrophysicien bardé de diplômes. Il a donc fait le voyage jusqu'en Espagne où on pouvait mieux observer cette éclipse. Queen qui arrive avec Alex Warren dans quelques minutes sur RTL2.
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Et le temps file à toute allure. Dans 15 jours, c'est déjà la rentrée scolaire et la reprise des différentes activités. Sachez que quoi qu'il arrive, RTL2 et toute l'équipe Pop Rock restent à vos côtés avec tous les artistes que vous aimez. Il y aura plein de surprises la saison prochaine. Là, c'est Imagine Dragons, Jean-Louis Aubert et Ed Sheeran qui se profilent sur RTL2.

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2: On aime le dernier Benjamin Biolay. 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

0: Extrait de l'album Ghost Stories de Coldplay en 2014, c'était Sky Full of Stars. Septième projet marqué par le divorce de Chris Martin, il n'est pas très en forme à ce moment-là. Et c'est Guy Chambers, le bassiste du groupe, qui prend un petit peu les choses en main au point que les sessions commencent chez lui, dans son salon. Benson Boone, Taylor Swift et Kate Bush, c'est classe et c'est sur RTL2.
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0: Par-delà la colline avec Kate Bush, alors que Sophie Adno est au-dessus de la planète et devrait sortir de la Station Spatiale Internationale d'ici quelques petites minutes. C'est quand même la première française à sortir dans l'espace. Avant 15h, Linkin Park et Mika sont aussi en orbite dans plus de 30 minutes de son pop rock non-stop sur RTL2.
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4: À RTL2, on aime On My Soul, le dernier Bruno Mars.

0: Caesars sur RTL2 et à 15h au cœur de plus de 30 minutes de son pop rock non-stop. Voilà Jérémy Frérot et Jonas Brothers. Bonjour.
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0: Robbie Williams et d'autres artistes. C'est ce qui vous attend au VNB Fest à Château-Gontier-sur-Mayenne entre jeudi et dimanche cette semaine. 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Bonne chance. Je reviens avec Adèle, les Beatles et le nouveau Zazie sur RTL2.
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0: Fiona Lewis sur RTL 2. La bonne nouvelle pop rock de ce mardi, c'est avec Renan Luce qui va les 20 ans de Repentir, ce premier album divinement bien écrit. Il va en faire un spectacle en le jouant dans l'ordre. Renan Luce dans plus de 30 minutes de son pop rock non-stop avec Joe aussi sur RTL 2.
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0: Ça, c'est le dernier feu Chatterton. Ce qu'on devient sur

0: YouTube sans GPS sur RTL2, alors que c'est quand même hyper pratique, hein, on va pas se mentir. D'abord pour trouver son chemin, évidemment. Ensuite pour garder le signal pop rock sans jamais le perdre, parce que oui, en associant Waze et l'appli RTL2, vous n'avez plus besoin de fréquence FM et le son est top pour profiter de Michael Jackson, Tame Impala et les Red Hot sur RTL2.
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Eh ben oui, hein, il va falloir songer à faire ses valises pour revenir au bercail, retrouver les voisins, faire le point aussi évidemment sur la rentrée, les inscriptions à droite, à gauche, en espérant aussi retrouver des températures normales, ce qui devrait être le cas en fin de semaine. Avant les infos à 17h, De Palmas et Queen sont sur RTL2.

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7: On aime le dernier Muse, Night Shift Superstar.

0: C'est Queen sur RTL2. Et à 17h, le son pop rock passe par Marine et Vanessa Paradis, juste après vos infos. Avec Yoko Trigalo, bonsoir Yoko.
1: Bonsoir Carole, bonsoir à tous. Vous êtes peut-être devant votre écran en train de suivre deux personnes qui visent des boulons dans l'espace sur une antenne de l'ISS. C'est improbable et c'est surtout historique car c'est une Française qui l'effectue, cette opération périlleuse à 400 km de la Terre dans le vide spatial. Sophie Adenau est accompagnée de l'astronaute américain Adil Minon. La mission a débuté depuis près de 2 heures et tout se déroule comme prévu, a écrit la NASA. C'est elle qui est à l'origine du remboursement de l'IVG par la Sécurité sociale. Yvette Roudy, ancienne ministre des Droits de la Femme entre 1981 et 1986, est décédée à 97 ans. Elle avait intégré une résidence médicalisée depuis 3 ans. Elle a aussi milité pour l'égalité professionnelle entre les femmes et les hommes. Et c'est pendant son mandat que la journée du 8 mars fut instaurée. Le parquet de Valence conteste la circonstance aggravante de racisme retenue par les juges d'instruction contre les mises en examen dans le meurtre de Thomas Perotto. Les faits s'étaient déroulés lors d'un bal à Crépol dans la Drôme en novembre 2023. En juillet, les juges d'instruction ont requalifié les chefs d'accusation des 14 mises en examen pour meurtre et tentative de meurtre dans ce dossier sur la base d'une dizaine de témoignages faisant état de propos hostiles aux blancs à la fin du bal. Mais le parquet, lui, estime que ces témoignages sont minoritaires, parfois imprécis, voire contradictoires et ne sont pas suffisants pour caractériser l'accusation. 3 millions de foyers l'attendent chaque été. C'est aujourd'hui que l'allocation de rentrée est versée aux ménages qui peuvent en bénéficier. Destinée aux familles modestes ayant des enfants scolarisés, étudiants ou apprentis, l'aide est attribuée en fonction des revenus. Elle peut atteindre jusqu'à 466 € par enfant en fonction de son âge et permet notamment d'éponger un petit peu les 1 300 € investis en moyenne par les familles chaque année dans la scolarité de leurs enfants. La directrice générale du Fisc reconnaît une 3e fuite. Elle concerne des données liées aux successions, mais elle est de moindre ampleur, assure-t-elle, que celle qui concerne les 700 000 particuliers et entreprises. Le ministre de l'Action et des Comptes Publics, David Amiel, a présenté des excuses aujourd'hui et Matignon a demandé un audit approfondi. Les hackers affirment avoir revendiqué les données personnelles volées. Et puis un mot de football avec les barrages allés de Ligue des Champions ce soir. Déplacement périlleux pour l'Olympique Lyonnais sur la pelouse du Fenerbahçe à Istanbul. Coup d'envoi à 21h. Les Lyonnais n'ont plus intégré la compétition depuis la saison 2019-2020.
0: Merci Yoko, à tout à l'heure 18h pour d'autres infos.

0: avec Liquido et Narcotique à l'instant sur RTL2. C'est une saine addiction. Hein. Et si en plus on ajoute du rock, comme Pixies, qu'on mélange les deux pour obtenir du pop rock, alors on a aussi Travis. Et c'est ce qui nous attend sur RTL2.
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0: Travis qui chante, mais avec la RTL de Summer Pass Party. On a plutôt tendance à onduler des épaules avec Laurent et Jean-Philippe Magne dès 18h. C'est juste après Offspring, One Republic et puis le bouquet de Miley Cyrus sur RTL 2. 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
2: Écoutez, c'est nouveau. 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

0: One Republic sur RTL2.
1: Merci d'avoir choisi la radio pop rock avant Summer Party, 18h. Voici les infos. Info complète sur l'actualité de ce mardi soir avec Yoko Trigallo. Bonsoir Yoko.
2: Bonsoir Jean-Philippe, bonsoir à tous. Gérald Darmanin revient sur les suites de l'affaire Liana et l'examen des plaintes pour violences sexuelles sur mineurs qui a été demandé au parquet. Le ministre de la Justice relaie sur X un nouveau bilan chiffré. 1587 auteurs présumés de viols et d'agressions sexuelles sur mineurs ont été incarcérés depuis le 8 juin et plus de 2100 informations judiciaires ont été ouvertes. Une loi pour l'égalité professionnelle entre les hommes et les femmes porte son nom, tout comme la loi qui permet le remboursement de l'avortement par la Sécurité sociale. Yvette Roudy a été ministre dans les gouvernements de Pierre Mauroy et de Laurent Fabius. Elle est décédée aujourd'hui à 97 ans. Merci pour tes combats et ton énergie, elle est gagnée, a posté sur X l'ancienne ministre socialiste Ségolène Royal. Le parquet de Paris enquête sur des soupçons d'ingérence russe ciblant les prétendants à la présidentielle Édouard Philippe et Gabriel Attal, comme il l'avait déjà fait pour Raphaël Glucksmann. Les trois hommes ont été victimes de deepfakes ou de faux reportages vidéo et ils avaient porté plainte. Un chat GPT spécial pour les adolescents. OpenAI a commencé à déployer une version appliquée par défaut aux 13-17 ans avec des garde-fous renforcés. Car l'année dernière, une plainte avait été déposée à l'encontre de l'assistant IA accusé d'avoir contribué au suicide d'un jeune américain. Parmi les nouvelles fonctionnalités, le mode étude lancé en juillet 2025 pour aider les mineurs à mieux apprendre en les guidant étape par étape au lieu de leur donner directement la réponse à un problème. L'épidémie d'Ebola en République démocratique du Congo est loin d'être maîtrisée, alerte l'OMS. L'Organisation mondiale de la santé met en garde contre un risque élevé de propagation internationale. Près de 5000 personnes ont désormais été infectées, plus de 2300 sont décédées dans 6 provinces et 55 zones sanitaires. Sophie Adenau est toujours en train de flotter dans l'espace. L'astronaute française intervient sur une antenne de l'ISS avec son confrère l'américain Neil Minon. Cela fait désormais 3 heures, soit près de la moitié de la durée prévue pour cette opération périlleuse et très intense physiquement. C'est la première française à effectuer ce voyage extravéhiculaire en dehors de la station spatiale. Enfin, Patrick Vieira est le nouveau sélectionneur du Sénégal. L'ancien international français succède à Pape Tchaou, limogé après la Coupe du Monde. Champion du monde en 1998, il avait entraîné New York City, Nice, Crystal Palace, Strasbourg et plus récemment Genoa en Italie.
0: Merci Yoko.
2: De rien.
0: Je m'aperçois que la spationaute passera autant de temps dans l'espace que moi dans ce studio ce soir.
2: Mais évidemment, c'est un peu plus physique, je crois, pour elle.
0: C'est un peu plus physique et je n'ai pas la combinaison.
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0: En revanche, Laura, lui, est bien aux platines de cette summer party du mardi soir. Vous connaissez le principe, jusqu'à 20h, le son pop rock mixé au tempo. Pour ce premier set, on va partir avec Teddy Swims. Il y aura également Yes ou encore AA. C'est RTL2, bienvenue. Ah.

0: La saveur partie d'RTL2 avec le son pop-rock venu de Norvège, le groupe AA, The Sun Always Shines on TV, titre de chanson qui est né, bah, tout simplement, le guitariste du groupe était dans une chambre d'hôtel en Angleterre, regardait la télé, et le présentateur a dit oui, aujourd'hui c'est un jour de pluie sur l'Angleterre, mais le soleil brille toujours à la télévision. Et voilà, hop, ça fait une chanson. On va repartir dans un instant, maintenant que vous êtes échauffés pour cette summer party du mardi. Je vois arriver Bruno Mars, Robbie Williams et un titre de Prince que vous n'avez peut-être pas l'habitude d'entendre, issu de l'album Love Sexy. C'est dans un instant, c'est sur RTL2.
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0: Royton sur RTL2 avec Your Woman. Là, ça s'arrête parce qu'il n'y a plus de piles dans l'appareil. Rassurez-vous, l'oral, lui, ne fonctionne pas à piles. Il fonctionne à l'énergie et à l'amour du son pop-rock. Mixé au tempo comme tous les soirs, 18h, 20h tout l'été sur RTL2. On va partir dans un instant pour plus de 30 minutes de summer party non-stop avec Je vois venir You It Mix, Human League ou encore Anastasia sur RTL2.
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0: C'est la summer party sur RTL2 avec Laurane qui mixe au tempo. On va souffler un petit peu quand même parce que là on en a pris quand même plein les oreilles pendant ces plus de 30 minutes de summer party non-stop, et on va partir dans un instant avec Phil Collins. Il y aura également Queen, Madonna ou encore Coldplay sur RTL2. Bonne soirée.
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0: pas besoin de me le dire. Je sais que vous êtes en train de faire les cœurs aussi chez vous derrière Chris Martin et Coldplay. Adventure of a Lifetime, l'aventure d'une vie. Bah, c'est un peu ça la seule en partie, c'est une aventure dans le monde du son pop rock mixé au tempo par Laurane qui se prépare pour le dernier set de la soirée, dernière ligne droite de cette summer party. Je le vois en train de préparer Linkin Park, Youngblood ou encore The Cure pour rejoindre 20h. Et comme tous les soirs, 20h, 22h, ce sera l'heure de Made in France. Merci d'avoir choisi la radio pop rock en ce mardi soir.
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The Cure pour terminer Summer Party en ce mardi soir sur RTL2. The Cure qui sillonne les routes de France actuellement pour notre plus grand bonheur. Et au cœur de plus de 30 minutes de son pop-rock non-stop, il est 20h, bienvenue. C'est l'heure de Made in France et ça démarre avec Clara Luciani.

0: Incontournable sur RTL2. Téléphone, ça c'est vraiment toi. Dans Made in France, le son pop rock en français dans le texte, s'il vous plaît. Avant d'accueillir Louane et Jean-Jacques Goldman, voici un garçon pour qui l'année 2026 aura été époustouflante. Très bon millésime, hein. Révélation masculine aux dernières victoires de la musique. Première partie de Feu Chatterton pour leur concert parisien à Bercy. Le voici avec un nouveau single. Lui, c'est Sam Sauvage. Le titre, c'est Je ne t'aime plus. Et c'est déjà sur RTL2 dans Made in France.
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0: Janaya Chebabas, reprise et adaptation d'un titre du groupe Tattoo qui annonce un album avec des reprises et des adaptations des titres des années 90 et 2000. On a hâte d'écouter l'album en entier. Dans un instant, la suite de Made in France. Je vois arriver Indochine, Miossec ou encore Francis Cabrel sur RTL2. Bonne soirée.
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Mieux sec sur RTL2 dans Made in France. Avant d'accueillir Francis Cabrel, Deportivo et Stéphane Echer, voici une autrice, compositrice, interprète, formation classique au conservatoire, piano, première expérience de la scène dès l'âge de 8 ans. Elle débarque avec un premier single, elle c'est Estelle, écrivez ça E-S-T-L, et le titre c'est Te rencontrer encore sur RTL2. Oui.

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0: Stéphane Echer sur RTL 2, pas d'amis comme toi, et j'imagine, j'espère qu'il avait beaucoup d'amis autour de lui hier, parce qu'il fêtait son anniversaire. Il est né le même jour, la même année que Sean Penn, voilà pour l'anecdote. Dans un instant, Made in France revient, plus de 30 minutes de son pop-rock non-stop, Olivia Ruiz, Bébé Brune, ou encore Marc Lavoine et Raphaël sur RTL 2.
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0: Écoutez, c'est nouveau. Hélène Sio sur RTL 2.

Depuis toujours, Zazie sur RTL2 avec Larsen. Il faisait partie des artistes réunis le dimanche pour le RTL2 Pop Rock Live du festival ODP de Talents. C'était au mois de juin dernier, tout près de Bordeaux. Vous pouvez d'ailleurs réécouter leurs prestations en intégralité sur rtl2.fr et sur l'appli RTL2. Voici The Odds avec leur nouveau single après Gabriella. Voici Belle Histoire dans Made in France sur RTL2.

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Yo et Marine sur RTL2 avec Princesse K.O. La suite de Made in France sur RTL2 dans un instant, ce sera Taxi Girl, celle qui repart en tournée d'ici quelques semaines maintenant, Vanessa Paradis, et puis on aura également Anna Bachung et Cœur de Pirate. Merci d'avoir choisi la radio pop rock en ce mardi soir.

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Vanessa Paradis sur RTL 2, les épines du cœur, les épines. Il y en a eu pendant les 30 ans de carrière du groupe Trio. Ils ont décidé de fêter ces 30 ans avec un best-of et trois inédits, dont ce titre qui raconte un petit peu tout ce qu'ils ont traversé. Parce que c'est le titre, la traversée. C'est Trio sur RTL 2 et on célèbre ça avec eux sur RTL 2.

0: Sur RTL2. Eh bien écoutez, on va prendre du grand plaisir, comme des enfants, dans un instant, avec plus de 30 minutes de son pop rock non-stop sur RTL2. Pour terminer, Made in France, il y aura 16, Julien Doré, ou encore Placebo, en français dans le texte, bien évidemment, sur RTL2.
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classique RTL de Police avec Walking on the Moon. Le 3 juillet dernier, Gaëtan et Amaël, les deux frères du groupe Pony Pony Run Run, étaient les invités du Double Expresso. Vous pouvez retrouver d'ailleurs leur interview et leur prestation acoustique sur RTL2.fr et sur l'appli. Et ils étaient venus présenter leur nouveau single après presque 8 ans d'absence quand même. Voici donc Getaway. Pony Pony Run Run fait son grand retour sur RTL2.

0: C'était Freya Sky avec Silent Treatment sur RTL2. Merci de nous rejoindre en ce mardi soir. On va poursuivre notre balade pop-rock, si vous le voulez bien, avec dans un instant Gaëtan Roussel, Louis Capaldi ou encore Michael Jackson sur RTL2.
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Louis Capaldi sur RTL2, Before You Go. On peut dire que cette jeune fille a déjà été dans le grand bain des concerts immenses, puisqu'elle a assuré quelques premières parties pour Olivia Rodrigo. Et évidemment, pour Taylor Swift, sa grande copine, lors du Eras Tour. Elle, c'est Gracie Abrams. Elle arrive avec un nouvel album, Daughter From Hell, et ce nouveau single sur RTL2, ça s'appelle Look At My Life.

0: RTL2 et le Canadien Daniel Potter avec Bad Day. J'espère que c'était pas votre cas, hein, que vous passez une bonne journée et donc une bonne fin de journée, même une belle soirée avec le son pop rock d'RTL2. On va repartir pour plus de 30 minutes de son pop rock non-stop dans un instant. Je vois se préparer sur la scène Green Day, il y aura Pink, Damien de David ou encore Radiohead sur RTL2.
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0: Rémi Zéro sur RTL2 avec Save Me. C'est ma mémoire est bonne, c'était le générique de la série Smallville. C'est ça, hein, sur M6. Dans un instant, la suite du son pop rock pour accompagner votre fin de journée sur RTL2. Il y aura Frérot de la Vega, Tina Turner, le nouveau Evanescence. Si vous voulez tester votre installation sonore, ce sera le moment. Il y aura également Taylor Swift.
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0: Fred Alex Goldman et Jones sur RTL2 juste après. Bah, qu'est-ce qu'on peut faire juste après ça? D'abord saluer ceux et celles qui terminent peut-être leur garde ou qui vont prendre leur service maintenant. On pense à vous. Dans un instant, le son pop rock sera non-stop sur RTL2. Tame Impala, Sum 41 ou encore Zazie. Demain matin, c'est Victor Leclerc qui vous réveillera dès 6h et j'aurai le plaisir de vous retrouver à 18h. Salut.
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3: On aime le dernier Muse, Night.

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0: Red Hot Chili Peppers sur RTL, le groupe qui a fortement intéressé Carole Vega dans son podcast Pop Rock Collection, à retrouver sur l'appli gratuite RTL2, sur toutes les plateformes de téléchargement, mais aussi le samedi matin à 9h30 dans l'Expresso du Week-end sur RTL2.
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